0: Et avec un délai de mon portable.
1: Allez. Alors, par exemple, 445, on toma 5, on toma 2, listo, à retrouver.